0: Monsieur Grosjean.
1: Si vous n'avez pas de problème de santé, votre départ à la fin de l'année surprend quand même un peu. Là, vous partez alors que le paquet des bilatérales 3 est en discussion. C'est quelque chose de très important pour la Suisse et ça surprend quand même que vous quittiez le navire maintenant, avant le vote qui est prévu pour juin 2027.
2: Alors écoutez, c'est une question intéressante parce que c'est jamais le bon moment pour partir. Il y a toujours quelque chose qu'on veut peut-être terminer, puis après il y a quelque chose qui commence. À un moment donné, il faut trancher, vous avez raison. Il y a des dossiers sur la table, il y a des accords de libre-échange qui vont venir probablement au vote populaire. Vous avez parlé de juin 2027. Pour le moment, ce n'est pas encore fixé, ça sera peut-être de 2028. Encore une fois, nul n'est irremplaçable. Et puis, surtout, les cimetières sont remplis de gens qui se croyaient absolument indispensables. Et à un moment donné, je crois qu'il faut choisir. Et encore une fois, j'ai mûri cette réflexion. Et je pense que pour le bien du pays, il faut des forces vives maintenant.
0: Herr Zeller.
3: Monsieur le Président, vous partez le 31 décembre. Madame Budliger part le 31 mars. Donc, on a les deux personnages principaux aussi pour les relations avec les États-Unis. Est-ce que c'est pas trop négatif pour le pays de voir ces deux grands personnages qui partent presque le même temps?
2: Non, encore une fois, nul n'est irremplaçable. Et nous allons préparer, nous sommes en train de préparer la Findungskommission qui va choisir, faire des propositions pour le ou la future chef du SECO. C'est juste, c'est un poste extrêmement stratégique. Nous allons le faire soigneusement, comme nous l'avons fait la dernière fois, avec un cahier des charges bien précis qui va être publié dans les journaux. La commission va être constituée de façon à ce qu'il y ait des représentants de l'économie, des syndicats, des partenaires sociaux, des cantons pour pouvoir faire du bon travail. Et puis, il y aura, comme d'habitude, une longue liste, une liste plus restreinte. Les candidats qui figureront sur la liste restreinte devront passer un assessment. Et puis après, il y a encore les fameux contrôles de sécurité. Nous espérons trouver la perle rare. Je crois que, encore une fois, la vie continue. Nul n'est irremplaçable. Et à un moment donné, si ou Madame Boubliguer ou moi avions un gros problème de santé en même temps, ben, il faudrait bien nous remplacer. Et on a tous un suppléant. Moi, j'ai un suppléant et Madame Boudliguer a aussi un suppléant.
0: Herr Feusi.
4: Monsieur le Président, est-ce que votre siège au Conseil fédéral est un siège de la Romandie?
2: Écoutez, ça, c'est l'Assemblée fédérale qui décidera. Je crois pouvoir dire que ça a été apprécié que la Suisse francophone puisse, au niveau de mon parti, occuper siège. Mais ça, c'est le parti et puis l'Assemblée fédérale qui décideront. Le parti va à toute une procédure qui sera mise en marche, comme ça a toujours été le cas. Il y a aussi une Findungskommission. Il y aura des candidats et ils proposeront des candidats à l'Assemblée fédérale et c'est l'Assemblée fédérale qui tranchera.
0: Monsieur Heuberger.
5: Vous disiez que la Suisse doit faire attention à prendre les bonnes décisions pour ne pas risquer un réveil brutal. Quelles seraient ces bonnes décisions, selon vous, que la Suisse doit prendre?
2: Alors, je crois que le monde, je l'ai dit, le monde et la géopolitique changent. Nous devons nous adapter. C'est fini l'époque où vous téléphoniez pour demander un rendez-vous poliment à un dirigeant étranger et puis on vous disait oui, c'est en ordre, on organisait la rencontre. J'allais dire plan-plan, c'est terminé maintenant. Il y a des sommets qui sont convoqués sans arrêt. Si vous regardez ce qui se passe depuis le retour du protectionnisme, tous les pays négocient des accords de libre-échange avec d'autres pays. Et si nous n'arrivons pas à suivre ce rythme, mais nous avons un rythme interne qui est différent de par les droits populaires, on pourrait avoir des grosses difficultés. On a parlé tout à l'heure du Mercosur. L'Union européenne met en œuvre déjà cet accord. Et chaque année, qui passe ici, le différentiel entre les droits de douane appliqués aux entreprises de l'Union européenne et celles qui sont appliquées à nos entreprises se creuse. C'est des postes de travail qui sont en danger. Qui dit des postes de travail dit aussi le financement des assurances sociales, dit la prospérité de notre pays. C'est à ça que je pense, mais pas seulement. On doit être aussi très agile et se positionner et montrer que la Suisse compte. Et je peux vous dire que les rencontres internationales que j'ai montrent que la Suisse est très, très appréciée. Aussi parce que nous sommes un pays qui acceptent de discuter avec les autres pays les yeux dans les yeux. Et il y a beaucoup de petites et des pays de petite et moyenne importance qui,

0: apprécie qu'on ait ces discussions. C'est pour ça que nous avons, par exemple, aussi lancé ce partenariat, FIT Partnership, avec la Nouvelle-Zélande, les Émirats arabes unis et puis Singapour. Et ça a déjà pris, il y a une sauf erreur maintenant, on est presque à 20 pays. C'est des pays qui veulent travailler ensemble avec les mêmes règles. Et vous le savez, quand l'OMC est bloqué, il faut trouver des autres chemins. Les petites économies n'ont pas d'autres d'autres possibilités. Nous ne sommes pas assez puissants. Nos marchés intérieurs respectifs sont trop petits.
1: Oh, Romy.
2: Quel a été le moment le plus difficile de votre carrière au Conseil fédéral ?
0: Oui, il y en a eu quelques-uns. Il y a des moments difficiles. Je dirais, un des moments qui était le plus difficile, c'est avec le Covid, quand nous avons dû annoncer « nous fermons ». Et j'ai vu des entrepreneurs qui étaient, oui, catastrophés, inquiets de faire faillite. Et là, on avait dû, avec le Conseil fédéral, c'était une décision de santé publique, mais après, on avait dû rapidement trouver les solutions pour assurer les liquidités. Nous avons dû travailler au niveau des différents départements, finances, économie, santé, ensemble. Nous avons dû trouver des solutions avec ces pré-Covid, après ces prêts pour cas de rigueur. Ça a toujours été des négociations difficiles, mais je crois que si je regarde en comparaison internationale, nous nous en sommes plutôt bien sorti, mais c'était vraiment une période difficile. Je me rappelle de rencontres avec les 15 jours que tout était fermé, avec des gens qui avaient les larmes aux yeux.
1: Madame Vuillemier.
3: Monsieur Parmalat, vous avez évoqué les dossiers que vous avez pu faire aboutir, vous avez mis sur des rails, mais est-ce que vous avez des regrets, des choses que vous auriez voulu faire bouger et puis vous n'avez pas réussi à le faire durant votre passage au Conseil fédéral ?
0: Bien sûr qu'il y en a, mais je ne vais pas vous dire lesquels. C'est aussi un aspect de collégialité.
1: Herr Lanz.
4: Vielen Dank. Herr Bundespräsident, werden Sie die Nachfolge von Frau Butlinger noch persönlich bestimmen?
0: Alors écoutez, nous allons, je l'ai dit, nous mettons en place la procédure. Le but est de faire les choses soigneusement. La dernière fois, nous l'avons fait comme ça. Et ça prendra le temps que ça prend. J'exclus pas que ça soit la personne qui me succède qui doive à la fin prendre la décision, mais au moins tout aura été mis sur de manière très claire, très professionnelle sur la table. Naturellement, après, il y a aussi le ou la chef du département qui a son mot à dire. Est-ce que nous arriverons à le faire avant la fin de l'année? Je ne sais pas. Si ce n'est pas le cas, c'est la personne suivante qui le fera. Mais au moins, les règles, elles sont publiées. Les noms des gens de la commission, de la Finance Commission seront publiés. L'annonce, le cahier des charges sera publié. Tout sera transparent.
1: Monsieur Leuthard.
5: Herr Bundespräsident, wenn Sie auf diese 11 Jahre Bundesrat zurückschauen, welches ist Ihr größter Sieg gewesen und welches die größte Niederlage?
0: Oh. Ça, c'est une très, très bonne question. J'ai l'habitude de dire que nous gagnons au Conseil fédéral ensemble et que nous perdons ensemble. C'est toujours valable, je crois. On a eu, je crois pouvoir dire, j'appellerai pas ça une victoire, mais je crois pouvoir dire que le collège dont je faisais partie, dans la gestion du Covid, avec les cantons, nous avons réussi à amener la Suisse, comparée à d'autres pays. On a traversé cette crise de manière assez soft, si vous me passez l'expression. Je sais qu'il y a des entreprises qui ont souffert. Mais si je compare sur le plan international, les écoles, par exemple, elles ont été fermées seulement une quinzaine de jours. Avec les cantons, avec les enseignants, tout le monde a fait un effort pour que les jeunes puissent être encore scolarisés. Quand j'avais rencontré le pape François, il m'avait fait part de son grand souci parce qu'il avait visité plusieurs pays dans le monde. Il m'avait dit, vous, en Suisse, vous avez réussi ce challenge dans d'autres pays pendant presque une année. Les jeunes ne sont pas allés à l'école. Et je crois que ça, c'est quelque chose, c'est peut-être pas spectaculaire, mais c'est quelque chose qui est extrêmement, extrêmement important. La Niederlage, il y en a peut-être quelques-unes, plusieurs, mais c'est vrai que quand nous nous sommes réveillés avec le coup de massue des droits de douane à 39%, c'était pas agréable pour le Conseil fédéral. Et là, nous avons dû tous retrousser les manches, essayer de trouver des solutions. C'était des moments, je dirais pénibles. Mais encore une fois, c'est le collège tout entier qui cherche les solutions et après on a une solution ou on ne l'a pas. Encore une fois, ce n'est pas moi qui vais faire le bilan, mais c'est deux moments qui ont été extrêmement, extrêmement difficiles, ça c'est sûr.
1: Herr Nüspliger.
6: Ja, Herr Bundespräsident, Sie haben gesagt, eben 11 Jahre waren Sie jetzt in diesem Gremium. Wie hat sich die Schweiz in diesen 11 Jahren verändert und wie hat sich die Schweizer Politik verändert?
0: Alors, c'est subjectif que je vais vous dire, c'est mon ressenti. La grande force de la Suisse, c'est sa stabilité, c'est nos institutions. Et je dois dire qu'un vote populaire, ça vous rend très modeste. Alors, quand vous gagnez, vous êtes content. Mais quand vous perdez, vous devez quand même vous remettre en question, vous dire pourquoi est-ce qu'ici, on n'a pas su faire passer notre message. C'est un grand atout, mais c'est peut-être aussi parfois une certaine faiblesse, parce qu'en termes de rythme, quand je vois le rythme des décisions, le rythme des problèmes tels qu'ils arrivent sur le plan mondial, parfois, bien sûr, il y a consultation, ça revient un premier conseil, deuxième conseil, etc. Souvent, ça nous permet d'éviter de faire les erreurs que les autres font, mais parfois il faudrait peut-être des fois aller un petit peu plus vite. La Suisse, elle a su se moderniser parce qu'on a aussi un système éducatif, et là je mets tout le monde, les partenaires sociaux, les milieux des employeurs, les syndicats, mais aussi les cantons et nos hautes écoles, que ce soit les universités ou les écoles polytechniques fédérales. Notre système de bas en haut, bottom-up, il est fantastique, je dois reconnaître. Il permet d'anticiper, je prends toujours l'exemple de la physique quantique. Si c'était le Conseil fédéral qui avait dû déterminer quelle serait stratégiquement la prochaine révolution technologique, je pense qu'on n'aurait jamais pensé à ça. C'est eux, avec le secteur privé, qui ont vu ces aspects-là et qui les ont développés. Même chose aussi pour, par exemple, je prends toujours l'exemple de Zug qui m'impressionne, la crypto-vallée, la vallée aussi, la cyber-vallée, la vallée de cyber. Si ça a pu se développer aussi, la blockchain technologie, ça a pu se développer parce qu'on n'a pas une législation trop rigide. On laisse les choses se développer. Et peut-être une tendance qui m'inquiète un peu, et ça, il faudra trouver le juste milieu ces prochaines années, c'est comment est-ce qu'on fait pour laisser se développer ces nouvelles technologies. Mais je sais qu'il y a des problèmes de protection des données, des problèmes de protection de l'individu. Et à quel moment on régule ? Parce que si on commence à trop réguler, alors on empêche l'évolution technologique. Et dernièrement, à l'Assemblée des Nations Unies à New York, c'était très clair. Les États-Unis ont dit, nous, on va de l'avant avec ces nouvelles technologies. Le président Trump parle de super-intelligence maintenant, de supreme intelligence, pas d'intelligence. Nous, on va de l'avant. Si vous voulez suivre, vous suivez. Si vous ne suivez pas, vous ne suivez pas. Si nous, on commence à vraiment tout réguler de A à Z, on va, quand je dis « on », c'est peut-être les Européens, le continent européen en tant que tel, on va être probablement largué et on va perdre nos avantages. J'avais déjà eu une fois l'occasion, mais j'ai raconté souvent cette anecdote, d'avoir une discussion avec un ancien conseiller de M. Biden. Et puis, je lui avais parlé ces nouvelles technologies, comment vous voyez ça. Puis, il m'avait dit, écoutez, c'est la même chose qu'un match de football. Vous avez la Chine, les États-Unis, ils avancent, ils attaquent. Et puis, à un moment donné, ils se disent, il faudra peut-être qu'on mette certaines règles. Puis, vous avez l'arbitre, c'est l'Union européenne qui fixe le cadre. Et puis, on n'évolue pas. L'Europe, d'une manière générale, on reste là-dedans, on sort pas du cadre. Puis, il m'avait dit, vous savez, à la fin, c'est jamais l'arbitre qui gagne le match. Et je crois qu'il faut qu'on se rappelle de ça. Ça veut pas dire qu'il faut rien réguler. Ça, je pense qu'à un moment donné, on doit trouver un juste milieu. Et c'est ça le défi. Qu'est-ce qu'on peut faire ? Je prends un dernier exemple. Nous venons au Conseil national, et j'étais très satisfait, de soumettre la nouvelle loi spatiale. C'est une loi cadre qu'on a voulu très flexible, très souple. Il y a eu beaucoup de discussions en commission, ce qu'il faut réguler, comment ce qu'il faut faire. À la fin, c'est vraiment le projet le plus souple, le plus flexible du Conseil fédéral. Et ça, c'est un atout, on verra. Il y a encore le Conseil des États, et je pense que c'est bien ainsi. Et peut-être, avec l'évolution technologique qu'on voit de manière foudroyante dans le secteur spatial, peut-être plus tard, il faudra peut-être adapter certaines choses. Mais pour le moment, il ne faut pas brider cette évolution technologique. C'est beaucoup de petites entreprises, petites et moyennes entreprises très spécialisées, ce qui fait la richesse du pays.
1: Monsieur Kikré.
7: Monsieur le Président de la Confédération, est-ce que vous savez déjà ce que vous allez faire à partir du 1er janvier? Et puis est-ce que vous serez un de ces anciens conseillers fédéraux qui donne son avis sur tout ou bien qui reste plutôt en retrait?
0: Sur la deuxième question, et j'espère ne pas trahir ma parole, je resterai plutôt en retrait. Mais je sais qu'on peut changer d'avis dans la vie, c'est une chose. Non, les 6 prochains mois, je vais mettre de l'ordre sur mon bureau. Et je vais me consacrer aussi un peu à Mme Parmelin, qui a fait quelques sacrifices ces dernières années. Mais on va pas, je vous rassure, on ne va pas aller voyager dans le monde entier. La Suisse recèle beaucoup de qualités. Je pense que je vais aussi aller de temps en temps visiter les autres cantons, d'autres régions avec mon épouse. Mais je vais surtout mettre de l'ordre et trier mon bureau parce que j'ose pas. Personne, je n'ai jamais laissé un journaliste entrer dans mon bureau à Bursin parce qu'il serait choqué. Mais moi, je trouve tous mes papiers, je sais où ils sont.
1: Monsieur Fellmann.
4: Herr Bundespräsident, Sie haben bei den wichtigen Entscheidungen, die die Schweiz fällen muss, die EU-Verträge, glaube ich, nicht erwähnt, wenn ich richtig gehört habe. Welche Rolle spielen die bei diesen wichtigen Entscheiden?
0: Alors pour ma décision, ça n'a joué aucun rôle. Hein. C'est une réflexion de manière globale. Nous avons mené avec mes collègues Cassis et Jans le débat au Conseil des États. C'est un dossier du Conseil fédéral. En décembre, je vais mener le débat au Conseil national, puisque le Conseil national, on va avoir un mois, enfin ces prochains mois, j'ai vu que la commission compétente du Conseil national a fixé je ne sais plus combien de séances. Ça va être l'agenda, ça va être un peu sportif, mais on va présenter le dossier. Le résultat de ce qui s'est discuté au Conseil des États montre que finalement la voie que le Conseil fédéral a choisie est plutôt bonne, puisqu'il y a, mais j'ai encore pas fait le bilan, après 23 heures de débat, il y a peu de différence par rapport au Conseil fédéral. Mais il reste le Conseil national, mais ça n'a pas joué un rôle dans ma décision de me retirer.
1: Monsieur Cartulano.
8: Monsieur le Président, après votre expérience, qu'est-ce que vous avez un conseil à donner à qui va vous succéder?
0: Non, je m'en rends. Alors, premièrement, la procédure pour choisir le candidat ou la candidate ou le ticket, c'est mon parti qui mènera ceci. Moi, je n'ai pas de conseil à donner. Vous savez, c'est extrêmement délicat de donner des conseils. Ça fait un peu vieux sage qui sait tout. Or, je pense qu'il faudrait un changement de génération un petit peu maintenant. J'ai 67 ans. Donc je respecte les instructions données à l'époque par mon honoré ancien collègue, M. Couchepin, qui voulait fixer l'âge de la retraite à 67 ans. J'ai rempli ce mandat. Après, c'est clair que je vais préparer la transmission du département. Une fois que le Conseil fédéral, nouvelle version, se sera réparti les départements, on va faire en sorte que les dossiers principaux soient transmis en toute transparence, de la manière la plus efficace, à la personne qui reprendra le département.
1: Monsieur Heuberger.
9: Comment vous vous sentez aujourd'hui? Vous êtes ému? Vous vous sentez libéré?
0: Je dirais ni l'un ni l'autre, mais c'est une page qui se tourne, c'est vrai. Peut-être que demain, ça sera différent. Mais c'est un cheminement que j'ai pas. C'est une réflexion, c'est pas sur un coup de tête que je le fais. Mais c'est possible que je serai probablement plus ému le jour où l'Assemblée fédérale prendra congé de moi avant qu'elle élise mon ou ma successeur. Mais aujourd'hui, c'est peut-être un mélange de tout ceci. Il y a quand même un petit peu d'émotion que j'ai annoncé ça ce matin à mes collègues. Ça fait un peu bizarre que à la fin, vous dites, vous regardez les gens. Mais encore une fois, il reste 3 mois et on a du travail. Dimanche soir, je pars en Inde pour une visite. Après une année d'accord de libre-échange, on veut essayer de donner des impulsions. Il y a encore des déplacements en Thaïlande, au Vietnam, avec la Banque mondiale et puis signature de l'accord de libre-échange. Et vraisemblablement aussi encore en Chine cette année. Donc il y a encore du travail et je vais faire ce travail de la meilleure manière jusqu'au bout. Mais il y a un petit pincement de cœur quand même.
1: Herr Feusi.
10: Est-ce que vous pensez que les recettes du succès de la Suisse, la liberté, le capitalisme, les institutions, le fédéralisme, la démocratie directe sont plus forts et plus basés aussi au peuple aujourd'hui que dans 2016?
0: Non, je crois que le peuple est extrêmement attaché à, et ça je pense toute génération confondue, est extrêmement attaché à nos institutions. Je vois mal, je prends un seul exemple. Hein. Depuis le temps, il faut toujours 50 000 signatures pour un référendum et 100 000 signatures pour une initiative populaire. Si on prend les proportions, on devrait changer ceci. Je constate qu'aucun parti politique ne propose ce changement parce que ça sera un peu plus difficile de recourir au peuple, parce que chercher des signatures, c'est toujours un exercice. Mais je crois que le peuple est extrêmement attaché à ses institutions. Et naturellement, j'ai aussi des discussions, j'ai aussi peut-être une anecdote à vous raconter. Une personne m'a dit, oui, une année président, c'est quand même court, vous n'avez pas de réseau, à peine vous avez fait cette année le réseau que vous avez, il est perdu, il faut passer au suivant, ça serait quand même mieux de faire 2 ans. Puis je dis, ouais, pourquoi pas, je vais voir. Et puis je réfléchis, puis je discute avec un autre ami. Puis il me dit, écoute, ouais, peut-être pas une mauvaise idée. Mais tu sais, une année, si le président est mauvais, c'est déjà très long. Alors j'ai compris ce jour-là qu'on ne changerait pas la Constitution, puis qu'il faut vivre avec nos institutions.
1: Herr Genger.
11: Nochmals eine etwas persönliche Frage, Herr Parmelin. Was vom Bundesratsleben werden Sie gar nicht vermissen? Und gibt es etwas, was Sie vermissen werden? Sie treten in eine neue Lebensphase ein, in der Pension, da fallen viele in ein Loch. 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
0: Alors bon, j'espère que je ne vais pas tomber en dépression. Ce qui va me manquer, c'est le matin, le café avec le croissant et le petit Birscher Müsli avant la séance. Ça, c'est toujours agréable quand on se voit avec les collègues avant d'entrer en séance, où tout le monde se tutoie. Après, on a la séance où on s'écharpe, on cherche à faire avancer nos pions, etc. Et nous nous vouvoyons, ce qui est une marque de respect. Et puis après s'être parfois croché sur un dossier pendant 1 heure, 3 quarts d'heure, on arrive à la fin de la séance et on peut toujours aller manger ensemble et toujours boire un verre de vin ensemble. Et ça, c'est quelque chose peut-être qui va manquer, dont on n'a pas souvent conscience. Ça crée des liens. Et quand on a des dossiers parfois très difficiles, parfois c'est dans votre département, parfois c'est dans un autre département, de savoir que vous avez aussi l'appui, puisque c'est le collège qui décide, c'est pas telle ou telle personne, ça aide. Ça, c'est quelque chose qui va peut-être me manquer. Ce qui me manquera peut-être moins, j'ai toujours un peu de peine avec le protocole. Parfois, j'oublie qui doit être où, comment. Bon, c'est surtout sur le plan international. Ça va peut-être un petit peu moins me manquer, ne pas ouvrir la porte. Attendez avant d'ouvrir la porte de la voiture, qu'on vienne vous ouvrir ça. Ça, c'est quelque chose qui va peut-être moins manquer. Ou peut-être quand je serai assis à l'arrière d'une voiture qu'on conduit, j'attendrai qu'on vienne m'ouvrir la porte. Ça, je ne sais pas comment je vais réagir. On verra.
1: Herr Lanz.
4: Ja, vielen Dank. Vielleicht eine bisschen ernstere Frage kurz. Sie verlassen jetzt das Wirtschaftsdepartement, das wird frei. Es könnte sein, dass jetzt Beat Jans Wechselgelüste entwickelt und dieses übernimmt. Er wäre damit der erste Sozialdemokrat in diesem Departement. Haben Sie sich dieses Szenario überlegt und was sagen Sie dazu?
0: Non. Écoutez, je l'ai dit avant, j'ai vécu plusieurs répartitions des départements dans ma carrière. La plus simple, c'est quand je suis entré au Conseil fédéral. Monsieur Maurer partait aux finances, il restait un département, personne ne voulait changer. On a fait, je crois, 20 minutes de discussion, puis après, un collègue a dit, bon, on boit encore un verre dernier, parce que sinon, ils vont croire qu'on n'a même pas discuté. Donc, pour vous dire, et puis j'ai vécu une fois, quand j'ai eu ce département, on a mis 2 jours pour se répartir les départements. Donc, il y a toujours une discussion, c'est la politique. On fait des pesées d'intérêt, on regarde comment ça se passe, et puis après, il y a une décision. Une fois que la décision est prise, eh ben, tout le monde doit s'adapter. C'est comme ça que ça fonctionne. Moi, quand je suis arrivé au département, vous regarderez, vous pouvez rechercher les titres à l'époque d'une certaine presse. Un UDC roman paysan dans un département normalement libéral, proche des milieux industriels. Quelle catastrophe, quelle horreur, qu'est-ce que j'ai pas entendu? Je pense pas que ça s'est si mal passé que ça.
1: Herr Berlocher.
12: Abgesehen von der Sprachenfrage und abgesehen davon, dass Sie nicht zuständig sein werden, haben Sie Wünsche an Ihre Nachfolge, an Ihren Nachfolger, Nachfolgerin?
0: Pouvez répéter la fin de la question?
12: Haben Sie Wünsche, wie die Nachfolge was für ein Charakter, Persönlichkeit das sein soll?
0: Non, simplement, j'ai un département qui fonctionne. Et d'une manière générale, nous avons une administration qui fonctionne bien. Les gens.
12: Moi, je crois que vous avez mal entendu. Votre successeur, votre successeur.
0: Non, alors. Non. Ça, je ne vais pas me mêler de ça. Ça c'est, vous savez, c'est servir et disparaître. Sinon, ça commence à être un peu spécifique. Une fois que la personne est choisie et puis que les répartements sont répartis entre eux, qu'on sait qui c'est, là, je vais donner ma vision, dire voilà où on est dans ce dossier, voilà ici, voilà où sont les pièges, voilà, je vois. Mais après, c'est lui ou elle qui décidera comment ce qu'il veut faire. On n'est pas deux personnes différentes, deux mêmes personnes. Il y a des caractères différents. C'est ce que j'avais dit à mon personnel quand je suis arrivé au département. Je leur avais dit, écoutez, nouvelles personnes, nouvelles habitudes. Vous allez devoir m'apprivoiser, je vais devoir vous apprivoiser. Si un jour vous n'êtes pas d'accord avec moi, vous venez me le dire, vous m'expliquez. Si vous arrivez à me convaincre, je suis prêt à revoir ma position. Mais une fois que j'ai décidé et je ne veux pas qu'il y ait par derrière dans mon dos d'autres choses. Ça s'est, je crois, très bien passé. Il y a même une fois une personne qui a réussi à me convaincre de changer d'avis. Donc je suis quand même ouvert.
1: Frau Hin.
13: Sie haben jetzt über die internationalen Erfolge gesprochen mit dem Freihandel. Sie haben über Technologien gesprochen, etwas über Bildung. Könnten Sie noch was zum Bereich Wohnen sagen? Da sind Sie ja doch in Ihren 11 Jahren im Vergleich vielleicht zu anderen Dossiers nicht ganz so weit gekommen.
0: Bereich Wohnen?
13: Die Wohnpolitik.
0: Ah, le logement. Ah oui, alors, le logement... Comment est-ce qu'il faut dire ça? Le Conseil fédéral veut faire une politique du logement, je pèse mes mots, dans l'intérêt des locataires et des propriétaires et pas des organisations. Et je crois que j'ai tout résumé. Et jusqu'ici, chaque fois qu'il y a eu une motion que le Conseil fédéral a décidé, a proposé d'accepter, elle n'a jamais passé le cap, ne serait-ce que du premier Conseil. Donc le jour où il y aura cette volonté réelle de faire quelque chose dans l'intérêt des locataires et des propriétaires, et ça sera des petits pas, il ne faut pas se leurrer. Je dis toujours, il y a une partie du droit du bail, pour prendre celui-ci, où les personnes sont d'accord, une partie où il faudra trouver, négocier, discuter, et on arrivera à trouver des compromis, et puis il y a un cœur que ça ne sert à rien de toucher parce qu'il y aura un cumul d'opposition là-dessus. Mais c'était symptomatique. On a eu cette discussion, ça fait quoi, 15 jours maintenant, sur le contre-projet indirect éventuel à l'initiative de la SLOCA. Nous avons reçu l'instruction du Conseil fédéral de préparer ceci avec une nouvelle méthode. On a eu des protestations, des hauts cris, mais on fait ce travail parce qu'on est convaincu que ça amènera un avantage pour les propriétaires et pour les locataires, mais pas pour les, peut-être pas pour les associations qui les représentent.
1: Oui, monsieur.
14: Monsieur le président de la Confédération, est-ce qu'au sein de votre parti, en Romandie, vous voyez une relève qui se dessine, ou bien est-ce qu'après Guy Parmelin, c'est le désert?
0: Non, ce n'est pas le désert. Il y a une relève qui se dessine. Mais ce n'est pas moi qui vais vous citer des noms.
1: Herr Rauch.
15: Herr Bundespräsident, können Sie den Moment, wo Sie mit Madame Parmelin im Sommer beschlossen haben, Sie treten zurück, können Sie den noch ein bisschen genauer beschreiben? Wie lief das ab? War das ein Abendessen? Können Sie das etwas narrativieren?
0: Ah, c'est des choses extrêmement privées. Ça fait plusieurs mois que je réfléchis, je discute. Et puis hier soir, je l'ai informé que ça serait ce matin.
1: Monsieur Kikré.
7: Peut-être encore une question sur votre succession. Vous avez dit que c'était le choix de l'Assemblée fédérale de reconduire un roman à votre place, mais c'est aussi le choix de votre parti de présenter un ticket. S'il présente un ticket 100% latin, il n'y aura pas trop de surprises. Est-ce que vous estimez qu'il est de la responsabilité de votre parti de faire comme les autres partis, d'avoir deux conseillers fédéraux issus de deux régions linguistiques différentes?
0: Alors, ce que je vois, bon, premièrement, le parti a des règles, il a une commission de désignation qui fixe des règles très claires. C'est la, je suppose la même chose dans les autres partis. On appelle les sections cantonales, les candidats potentiels à s'annoncer. Puis après, il y a toute une procédure pour contrôler si tout est en ordre, etc., etc. Et après, il faut convaincre. Naturellement, vous avez raison, M. Kikré, il faut convaincre le groupe parlementaire. C'est la première étape. Et c'est pas un long fleuve tranquille. Moi, je l'avais vécu aussi. Mais je pense que la procédure qui sera choisie par le parti, elle est tout à fait compréhensible, transparente et respectable. Après, il faut que les candidats convainquent. Et ça fait partie du job. Maintenant, je constate que nous sommes 7 conseillers fédéraux. 4 partis, un, il n'y en a qu'un. Tout le monde, on ne peut pas toujours avoir nécessairement à tout moment un d'une région et un autre d'une autre région. Actuellement, nous avons au niveau du Conseil fédéral la composition quasiment, entre guillemets, parfaite. Peut-être que mes amis alémaniques trouveront que c'est pas vrai, parce que 3 latins, c'est peut-être un peu trop, mais enfin, il y a 4 alémaniques, ils ont la majorité, ils sont 72%, sauf erreur. Il y a 2 romans, un tessinois, c'est ce qu'on appelle la composition presque idéale. Moi, j'ai vécu le Conseil fédéral où nous étions 4 latins à un moment donné, donc il faut reconnaître que nos collègues alémaniques sont extrêmement tolérants aussi envers les minorités.
1: Monsieur Zala.
16: Monsieur le Président de la Confédération, on a entendu que c'est une période difficile du point de vue géopolitique, mais du point de vue interne, la Suisse, la cohésion nationale de la Suisse, vous avez aussi exercé des critiques, par exemple, sur les différences entre ville et campagne, vous avez critiqué aussi le Tessin parfois. Est-ce qu'il y a encore cette cohésion-là ou pas, selon vous?
0: Je n'ai pas critiqué le Tessin. J'ai été très... D'ailleurs, je vais les recevoir, c'est un scoop que je vous donne. J'ai très gentiment rappelé que nous avons un système fédéraliste, qu'il y a des conférences des directeurs cantonaux, que quand on parle de péréquation, il y a des discussions qui ont lieu, puis après, il y a une péréquation qui se décide, et puis la confédération avec les cantons prend les règles, mais je ne pense pas que les Tessinois sont peut-être un petit peu... Le gouvernement tessinois s'est peut-être un petit peu vexé. Mais la délégation tessinoise m'a dit que c'était pas si négatif ce que j'avais fait. Mais on va discuter autour d'une table. Plaisanterie mise à part, je crois que c'est un peu le défi qu'ont tous les pays. Jusqu'ici en Suisse, on a toujours essayé, et le fédéralisme pour ça est quelque chose d'extraordinaire, c'est quelque chose qu'il faut soigner. Je crois que l'aspect de la cohésion nationale, c'est quelque chose qui me tient à cœur. Et ce n'est pas seulement une question de langue, c'est une question de culture. Et peut-être quelque chose qui m'inquiète un peu, j'estime que du côté de la Suisse romande, on devrait plus aller du côté de la Suisse orientale parfois, que ce soit en formation ou en visite, pas seulement pour la langue, pour voir les traditions, les coutumes locales, etc., et vice-versa. C'est ça qui fait le ciment, c'est pas seulement la langue. Mais la population, elle est sensible à ces aspects-là. Mais la jeune génération, elle a plus de peine à faire ce pas. Et ça, je pense que d'aller 6 mois, entre guillemets, s'immerger dans une famille alémanique ou vice-versa, c'est toujours positif. Premièrement pour les Romands, parce que, encore une fois, les postes de travail, il y a beaucoup de postes de travail qui sont en Suisse allemande. Et si vous parlez le dialecte, ce qui n'était pas mon cas, et puis que vous avez le français, et encore après avec l'école l'anglais, ben vous avez beaucoup plus de chances de trouver un poste de travail. Ça, c'est quelque chose qu'il faudra soigner, parce que c'est la cohésion de la Suisse. Le climat politique est venu beaucoup plus rude, plus brutal. Moi, j'ai toujours gardé en souvenir qu'il faut, et ça date du Grand Conseil vaudois, il faut pouvoir débattre de manière parfois même virulente sur les idées à la tribune de ce crêpe le chignon, comme on dit en français. Mais après, il faut pouvoir aller boire un café ou boire un verre de vin avec votre contradicteur. Parce que si après, vous vous faites la tête, vous vous tournez le dos, alors ça ne va pas. Il y a le débat d'idées et puis il y a l'aspect des personnes. Et cet aspect, on le voit dans le monde entier, il est devenu beaucoup plus brutal. Et je souhaite vraiment
17: CRM SF News an diesem Freitag, den 2. Oktober. Das war die Live-Übertragung aus dem Medienzentrum des Bundeshauses. Denn worüber es schon länger Gerüchte gab, ist jetzt klar. Nach knapp 11 Jahren hat Bundesrat Guy Parmelin heute seinen Rücktritt bekannt gegeben. Der amtierende Bundespräsident hört per Ende Jahr auf. Ja, was nehmen wir denn mit aus dieser Medienkonferenz, Nicolas Malzacher?
18: Also er hat angefangen damit, dass er erklärt hat, er habe sich das reiflich überlegt, er habe sich das gut überlegt, habe sich Zeit genommen und sei dann eben zu dieser Entscheidung gekommen. Und er habe sich dabei überlegt, dass er das Interesse des ganzen Landes im Sinn haben wolle, berücksichtigen wolle. Er hat dann kurz ein paar Erfolge aus seiner Zeit jetzt im Wirtschaftsdepartement erwähnt, unter anderem ein Handelsabkommen mit Vietnam, die Modernisierung des Handelsabkommens mit China, er ist darauf Mercosur eingegangen. Und seine Message war, die Schweiz ist gut aufgestellt für die Zukunft. Das war das, was er vermitteln wollte, eine Zuversicht aus seiner Zeit als Wirtschaftsminister. Und er hat auch gesagt, dass er stolz darauf sei, wie die Schweizer Wirtschaft aufgestellt sei im Moment. Es gebe viel Innovation in den Unternehmen und das sei eine gute Bedingung für die Zukunft. Er hat aber dann auch so ein bisschen, ich würde mal sagen, leicht warnende Worte gerichtet im Sinne von, dass es viele Veränderungen gäbe derzeit auf der Welt und da müsse die Schweiz mithalten, sie müsse sich da auch anpassen und sie dürfe nicht einfach stehen bleiben. Und ich übersetze, er hat dann gesagt, sonst gäbe es ein heftiges Aufwachen möglicherweise.
17: Ja, dann wurde er ja noch gefragt von einem Journalisten, was denn seine größten Siege und Niederlagen waren in diesen 11 Jahren als Bundesrat. Womit hat er da geantwortet?
18: Ja, also ganz persönlich fand ich es eigentlich noch interessant, dass er gesagt hat, ja, das ist jetzt eine gute Frage und dann auch ein bisschen gezögert hat, sich da überlegt hat, was er antworten soll. Und dann hat er, würde ich sagen, bundesratsgemäß gesagt, der Bundesrat verliert und gewinnt gemeinsam. Er hat dann aber doch etwas herausgepickt und zwar hat er sich auf die Zeit in der Pandemie bezogen und in der Corona-Pandemie und hat gesagt, die Zusammenarbeit damals zwischen dem Bundesrat und den Kantonen, die habe sehr gut funktioniert. Das sei ein Erfolg gewesen des Bundesrats als Ganzes. Die Koordination sei super gewesen und ganz konkret hätte das zum Beispiel die Folgen gehabt, dass die Unternehmen gut unterstützt wurden in dieser Zeit, mit Kurzarbeit zum Beispiel, oder dass die Schulen im Vergleich zu anderen Ländern rundherum um die Schweiz nicht so lange geschlossen gewesen seien. Aber er hat dann nochmal betont, all diese Entscheide, die habe der Bundesrat gemeinsam gefällt.
17: Ja, während dieser Medienkonferenz von Bundesrat Guy Parmelin hat er viel über Berufliches gesprochen, über seine Arbeit im Gremium als Bundesrat, aber er hat ja auch Persönliches erwähnt.
18: Ja, es war ihm, glaube ich, wichtig, den Dank zu richten an seine Kolleginnen und Kollegen in diesem Gremium im Bundesrat. Es habe schon immer wieder mal Meinungsverschiedenheiten gegeben. Es sei manchmal auch ein bisschen turbulent gewesen im Bundesrat. Es gab ja vieles zu beschließen jetzt in dieser Zeit auch. Aber grosso modo sei das ein konstruktives Miteinander gewesen und das habe er sehr geschätzt. Er hat sich auch bei seiner Frau bedankt, bei Caroline Parmelin. Er hat sich bei seiner Familie bedankt, bei seinen Freunden und er hat dann auch noch durchblicken lassen, dass für ihn so ganz persönlich die Brandkatastrophe von Crans-Montana in der Silvesternacht, das sei ein ganz prägender, ein sehr bewegender Moment für ihn gewesen, weil er da ja vor die Mikrofone gestanden ist und die Reaktion der ganzen Schweiz, der Regierung der Schweiz da verkörpert hat in dieser Zeit. Und ja, das bleibe ihm auf jeden Fall.
17: Ja, und das sozusagen als an seinem ersten Tag als Bundespräsident in seiner zweiten Amtszeit in dieser Funktion.
18: Genau.
17: Hat er etwas zu den Gründen gesagt, warum er genau jetzt zurücktrete?
18: Ja, da gab es einige Fragen dazu von den Journalistinnen und Journalisten. Er hat auf jeden Fall ausgeräumt, dass es um seine Gesundheit gehe. Also er hat gesagt, seine Gesundheit sei nicht der Grund für diesen Rücktritt. Er hat das gesagt, weil es im Vorfeld Spekulationen gab. Er hatte in der Vergangenheit wohl Rückenschmerzen und da Probleme, aber das sei nicht der Grund. Er habe sich das jetzt einfach reiflich überlegt und für ihn stimme der Moment, es sei auch wichtig, dass es mal zu Wechseln komme in der Schweizer Regierung.
17: Und ganz allgemein, welchen Eindruck hat Guy Parmelin auf Sie gemacht?
18: Also wir haben uns jetzt ja diese Konferenz gemeinsam angeschaut und ich finde, er war entspannt, er war ruhig, er war sehr entschieden und irgendwie im Reinen mit sich selbst hat er gewirkt. Also er hat auch viel gelächelt und hat ein paar spaßige Kommentare gemacht in seinen Antworten auf die Fragen der Journalistinnen und Journalisten. Und ich habe ihm das abgekauft, auf jeden Fall, dass das für ihn jetzt einfach der richtige Moment ist, um seinen Platz zu räumen. Und er wurde dann auch noch gefragt, was er denn eigentlich so vermissen werde und was er nicht vermissen werde von seiner Zeit als Bundesrat. Und das fand ich noch, das fand ich irgendwie noch sehr nahbar, was er dort erzählt hat, nämlich gesagt, er habe es sehr geschätzt, vor den Sitzungen gemütlich einen Kaffee zu trinken, ein Gipfeli zu essen und auch ein Bircher Müsli. Und das habe er sehr geschätzt, diese Momente. Was er allerdings nicht vermissen werde, das seien die diplomatischen Protokolle, die sehr streng sein können in der internationalen Politikwelt. Und er hat als Beispiel gemacht, wer dann genau wem die Türe aufmachen müsse bei einem diplomatischen Treffen. Das sei jetzt nicht etwas, was er vermissen werde.
19: Ja, werfen wir noch einmal einen Blick zurück auf einige der Höhepunkte aus der Karriere als Bundesrat von Guy Parmelin. Und da geht es zum Beispiel auch um diplomatische Protokolle, die er bestimmt einhalten musste, als er 2021 in seiner Funktion als Bundespräsident US-Präsident Joe Biden und Russlands Präsident Wladimir Putin in Genf begrüßen durfte.
20: Monsieur le Président de la Fédération de Russie, Monsieur le Président des États-Unis d'Amérique, au nom du gouvernement suisse, je vous souhaite la bienvenue à Genève, ville de paix.
19: Ja, und ebenfalls in seinem ersten Präsidialjahr 2021 reiste er nach Brüssel und brach die Verhandlungen mit der EU über das sogenannte Rahmenabkommen ab. Und aktuell debattiert ja das Parlament über ein neues Vertragspaket mit der EU, die sogenannten bilateralen drei. In diesem Jahr ist Guy Parmelin erneut turnusgemäß Bundespräsident und in dieser Funktion ist er vor ein paar Wochen aufgetreten an der UNO-Generalversammlung in New York. Seine Rede war für die UNO eher ungewöhnlich. Es ging zuerst nämlich um die Schweizer Berge. Der Beitrag von Fredrik Steiger.
21: Die Schweiz ist ein Land der Berge, der Täler und verschiedener Sprachen, begann Guy Parmelin seine Ansprache im grossen Saal der UNO-Generalversammlung.
22: La Suisse est un pays de montagnes, de vallées et de langues différentes.
21: Die Geschichte habe die Schweizerinnen und Schweizer gelehrt, zu leben mit dem, was trennt.
22: Une part de notre histoire consiste donc à apprendre à vivre avec ce qui sépare.
21: Man habe Passstraßen, Brücken und Tunnel gebaut und so festgestellt, dass sich Trennendes die Berge überwinden lassen. Parmelin sieht darin ein nützliches Sinnbild für eine Welt, in der die Konflikte gravierender und langwieriger und die Gräben tiefer werden.
22: Les conflits se multiplient et s'enlisent.
21: Gerade da könne die Schweizer Erfahrung nützlich sein.
22: Le passage permet la rencontre encourage le dialogue stimule la confiance.
21: Wo man Passagen finde, könne man einander treffen, wo man sich treffen könne, komme ein Dialog zustande und wo man miteinander rede, entstehe Vertrauen. Parmelin sagte auch, die Schweiz behaupte nicht, alle Antworten zu haben, aber zumindest einen Impuls könne sie geben.
19: Der Beitrag von Freddy Gsteiger. Ja, die UNO ist in einer Krise. Länder wie etwa die USA hinterfragen ihre Rolle und ihre Bedeutung. Aber die Schweiz steht voll hinter ihr. Gegenüber SRF bekannte sich Bundespräsident Guy Parmelin klar zur UNO und zur internationalen Zusammenarbeit. Gerade ein kleines Land wie die Schweiz sei zwingend darauf angewiesen. Fredrik Steiger hat mit Guy Parmelin gesprochen vor einer Woche am Rande der UNO-Generalversammlung.
21: Gerade eben hat sich Bundespräsident Guy Parmelin die umstrittene UNO-Rede von US-Präsident Donald Trump angehört. Sein lakonischer Kommentar dazu, Überraschendes habe er nicht vernommen.
23: C'était un peu ce à quoi nous nous attendions. Il y a pas eu de surprise.
21: Sehr deutlich äußert er sich indes gegen eine Entwicklung hin zu einer Welt, in der zunehmend das Recht des Stärkeren gilt und Macht vor Recht kommt.
23: Dès que c'est la loi du plus fort, les petits pays sont défavorisés. Un pays comme la Suisse vit comme d'autres pays de ce multilatéralisme d'institutions qui fonctionnent.
21: In einer solchen Welt seien kleinere Länder wie die Schweiz benachteiligt. Sie seien zwingend auf multilaterale Zusammenarbeit und auf das Völkerrecht angewiesen. Und gerade dafür stünden die Vereinten Nationen. Entsprechend wichtig sei die UNO. Zwar sei sie derzeit geschwächt, aber sie bleibe unverzichtbar. Denn hier könne man Lösungen finden und hier müsse die Schweiz eine Rolle spielen.
23: L'ONU, elle est peut-être affaiblie, mais elle est absolument nécessaire, parce que c'est là qu'on peut discuter, qu'on peut essayer quand même de trouver des solutions. La Suisse a un rôle à jouer.
21: Der Bundespräsident plädiert deshalb auch für einen engeren Schulterschluss kleinerer und mittlerer Länder, denn die Lage müsse sich wieder bessern. Während die Großmächte entschieden in eine andere Richtung streben und ihre Vormachtposition zunehmend ausnutzen, müssten die anderen dagegenhalten und dafür sorgen, dass das Pendel bald wieder zurückschwinge.
22: C'est comme le pendule, à un moment il va très à droite, après il revient très à gauche.
21: Ist Parmelin zuversichtlich, dass das gelingt?
22: Je suis pragmatique d'habitude. Actuellement, c'est une mauvaise phase. Le monde n'est pas immobile, il bouge.
21: Er, so sagt er, sei in erster Linie pragmatisch. Man befinde sich gerade in einer schlechten Phase. Umso mehr müsse man sich engagieren, denn die Welt stehe nicht still, sie bewege sich ständig.
17: Der Beitrag von Freddy Gsteiger. 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Soeben hat Guy Parmelin im Rahmen einer Medienkonferenz bekannt gegeben, dass er zurücktreten wird als Bundesrat. Seine Nachfolgerin oder sein Nachfolger wird dann höchstwahrscheinlich in der Dezember-Session gewählt. Gut möglich, dass die SVP da zum ersten Mal eine Frau oder ein reines Frauenticket aufstellen wird. Als Nachfolgerin gehandelt werden etwa die St. Galler Ständerätin Esther Friedli, die Zürcher Regierungsrätin Nathalie Rickli oder die SVP-Vizepräsidentin Céline Amodrü. Ja, mehr zum Rücktritt von Bundesrat Guy Parmelin hören Sie dann auch um 12 in der Sendung Info 3 oder um 12:30 im Rendezvous. 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
17: Dem Sportartikelriesen Nike geht es schlecht. 2,5 Milliarden Dollar müssen über die kommenden Jahre gespart werden, das hat Nike bekannt gegeben. Zu den Maßnahmen gehört auch ein Stellenabbau. Ja, was ist da los bei Nike? Das wollte Vera Deragisch von Wirtschaftsredaktorin Charlotte Schackmar wissen.
24: Ja, Nike ist schon seit 5 Jahren in einer Abwärtsspirale. Die Aktie hat in dieser Zeit 75% an Wert verloren. Die Verkäufe sinken, die Gewinne auch und jetzt heute wieder eine Gewinnwarnung. Man werde auch dieses Jahr wieder erneut weniger umsetzen. Man will weiter Stellen abbauen. Wie viel ist noch nicht klar, aber eben 2,5 Milliarden Dollar will man einsparen bis 2031. Trotz all dem muss man sagen, Nike ist in der Welt nach wie vor der größte Sportartikelhersteller vor Adidas und der chinesischen Anta-Gruppe, zu der seit kurzem zum Beispiel auch Puma gehört.
25: Also seit 5 Jahren in der Abwärtsspirale. Was hat Nike denn in diesen 5 Jahren falsch gemacht?
24: Vieles. Man hat zu sehr auf den Direktverkauf übers Internet gesetzt. In der Pandemie ging diese Rechnung noch auf, danach aber nicht mehr. Man hat den Einzelhandel damit vergrault mit diesem Direktverkauf und die Sporthändler, Sporthändlerinnen haben andere Marken prominenter ins Gestell genommen, zum Beispiel On oder auch Hoka. Dann hat man aber auch zu wenig in die Innovation gesteckt, hat zu viel Geld für die digitale Transformation, eben Stichwort E-Commerce gesteckt. Auch das hat nicht geholfen. Geschadet haben die Trumpschen Zölle. Nike produziert in Asien. Die Einfuhrzölle in die USA verteuerten die Produkte für die US-Konsumenten. Und die sind ja wegen der Inflation, die das Leben seit Jahren eben teurer gemacht hat, sowieso nicht in Kauflaune für Dinge, die sie nicht unbedingt brauchen. Also neue Sportschuhe, neuer Trainer ist kein Must. Am stärksten brach das Geschäft aber in Asien ein und dort ist die Konkurrenz von eben zum Beispiel der Anta-Gruppe einfach sehr groß. Anta hat eine Multimarkenstrategie, Wilson, Puma, da gehört vieles dazu, das man kennt und das kommt halt gut an bei Konsumenten, Konsumentinnen.
25: Jetzt hat Nike ja auch bekannte Sportler oder ehemalige Sportler als Markenträger verloren. Abgesprungen ist da etwa der Fußballer Kylian Mbappé, Lamine Yamal oder Ex-Tennisstar Roger Federer. Welche Rolle spielt das dabei?
24: Also das würde ich nicht überbewerten, aber dieser Absprung von Stars hilft natürlich nicht. Bis zu einem gewissen Grad dreht sich dieses Karussell aber auch immer irgendwie. Und es ist ja nicht so, dass Nike jetzt keine Stars mehr unter Vertrag hätte. Stars haben große Egos und wenn sie halt eine Chance sehen, bei einer Marke die Nummer 1 zu werden, dann packen sie diese. Und Nike hat ja auch andere Werbeerfolge durchaus zu verzeichnen. Man hat zum Beispiel Adidas zwei Prestige-Aufträge weggeschnappt. Die Ballrechte der UEFA, neu stellt Nike die Bälle. Und auch die deutsche Fußballnationalmannschaft ist neu unter Vertrag bei Nike und nicht mehr bei Adidas. Das tut Adidas sicher weh. Aber Adidas hat in den letzten Jahren vieles eben richtig gemacht. Umsätze, Gewinne steigen bei der deutschen Firma, bei Nike sinken sie.
25: Wenn wir den Fächer etwas aufmachen und ganz allgemein auf den Sportartikelmarkt schauen, wie hat der sich in den letzten Jahren verändert?
24: Ja, die Konsumenten sind halt einfach preissensitiver geworden, weil eben das Leben rundherum teurer geworden ist. Viele müssen den Gürtel enger schnallen. Das gilt insbesondere in den USA, aber eben auch in Asien, China allen voran. Und dann gibt es aber auch viel mehr Konkurrenz. Also neue Player, On, Hoka, aber eben auch die Chinesen. Der Wettbewerb ist härter geworden und damit das Buhlen um Marktanteile eben eines Marktes, der jetzt nicht so wahnsinnig wächst. Also wer da strategisch nicht alles richtig macht, der verliert halt.
17: Das sagt SRF-Wirtschaftsredaktorin Charlotte Schackmar zur Krise beim Sportartikel Riesen Nike. In wenigen Augenblicken ist es 12 Uhr, dann geht es hier weiter mit Info 3. Was ist denn da Thema, Nicolas Malzacher?
18: Ja, natürlich das große News-Thema von heute, von diesem Freitag, der Rücktritt von Bundespräsident, Bundesrat Guy Parmelin. Da gibt es eine Würdigung von unserer Redaktorin. Sie guckt zurück auf die politische Karriere von Guy Parmelin, pickt sich da die besonderen Momente heraus und fasst die nochmal kurz und knapp zusammen. Und dann um 12.30 Uhr gibt es hier auf SRF News die Sendung Rendezvous. Da geht es unter anderem um Apertus. Das ist ein Sprachmodell für künstliche Intelligenz, das Forscherinnen und Forscher aus der Schweiz entwickelt haben. Aber dieses Modell hinkt in gewissen Belangen noch den Konkurrenzmodellen hinterher, den internationalen, und unser Digitalredaktor hat sich angeschaut, wo da die Herausforderungen liegen.
17: Und wir verabschieden uns vorerst vom Mikrofon. Sie hören uns wieder um kurz nach vier. Das waren
18: Nicolas Malzacher
17: und Katrin Hiss.
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8: Nach 11 Jahren ist's genug. Guy Parmelin hat seinen Rücktritt aus dem Bundesrat angekündigt. Ende Jahr ist Schluss. Wir hören gleich, wie Parmelin seinen Rücktritt begründet hat, und wir würdigen seine Arbeit als Bundesrat. Außerdem, das Vertragspaket mit der EU gab im Ständerat viel zu reden. Dabei fehlt es trotz aller Ernsthaftigkeit nicht an Humor. Das zeigt unser Rückblick. Im Info 3 mit Bettina Studer. Gemunkelt wurde es bereits länger, nun also ist die Katze aus dem Sack. Bundespräsident Guy Parmelin tritt auf Ende Jahr als Bundesrat zurück. Nach 11 Jahren in der Regierung sieht der 66-jährige Magistrat den richtigen Zeitpunkt gekommen, wie er vor einer Stunde vor den Medien erklärte. Aus dem Bundeshaus Christine Wanner.
9: Nach 11 Jahren im Bundesrat tritt Guy Parmelin auf Ende Jahr zurück. Bis 23.59 Uhr arbeite er voll, sagte er mit einem Augenzwinkern. Den Entscheid habe er im Sommer getroffen. Er habe sich gefragt, welches der beste Moment für das Land und für ihn selbst sei.
10: Durant la pause d'été, j'ai bien réfléchi à ce qui serait le meilleur pour le pays et progressivement, il m'est apparu que mon retrait à la fin de cette année s'imposait naturellement comme la décision la plus appropriée.
9: So schließt Guy Parmelin seine Bundesratskarriere mit einem Präsidialjahr ab, in das er im letzten Dezember mit einem Spitzenresultat von 203 Stimmen gewählt worden war. Mit der Brandkatastrophe von Grand-Montana begann dieses Präsidialjahr allerdings tragisch. Daran erinnerte der SVP-Magistrat aus der Waadt auch heute. Bereits sein erstes Präsidialjahr 2021 startete herausfordernd. Es fiel in die Corona-Pandemie. Es folgten weitere Krisen, der Ukraine-Krieg mit drohender Energiekrise, der Credit Suisse-Untergang, der US-Zollhammer. Das seien nur einige. Neue Herausforderungen stellten sich mit dem Krieg im Nahen Osten, den Fragen zur Versorgungssicherheit und der künstlichen Intelligenz. Wir befinden uns in turbulenten Zeiten.
10: Avec la guerre au Proche-Orient, le retour du protectionnisme, l'instabilité géopolitique mondiale et ses effets sur la sécurité de notre approvisionnement, nous nous trouvons à nouveau en pleine zone de turbulence.
9: Gerüchte über den Rücktritt des Wirtschaftsministers gab es in den letzten Jahren immer mal wieder. Er wischte sie jeweils mit einem Scherz beiseite oder mit seinen Plänen, was er noch alles anpacken wolle. Grund für die Gerüchte, seine Rückenschmerzen und jüngst der angekündigte Abgang von Helene Boudigard-Tjeda, Staatssekretärin für Wirtschaft. Die Gesundheit, so Parmelin heute, habe nicht den Ausschlag gegeben. Die Leidenschaft sei nicht mehr dieselbe wie zu Beginn. Le feu sacré.
10: Je dois vous dire que 11 ans, je ressens quand même une certaine lassitude. Le feu sacré n'est plus aussi sacré qu'il l'était au début.
9: Nach 3 Jahren im Verteidigungsdepartement und 8 Jahren an der Spitze des Departements für Wirtschaft, Bildung und Forschung mache er nun Platz für eine frische Kraft. Er habe wichtige Projekte abschließen können und Reformen angestoßen, die seine Nachfolge prägen könne. Etwa die zukünftige Wirtschafts- und Agrarpolitik sowie die Pläne für Bildung, Forschung und Innovation.
4: Christine Wanner hat berichtet. 11 Jahre lang war Guy Parmelin im Bundesrat. Während dieser Zeit machte der Waadtländer SVP-Politiker eine bemerkenswerte Entwicklung durch. Die Würdigung von Bundeshausredaktor Andreas Stüdli.
11: Guy Parmelin wurde von Anfang an unterschätzt. Als er vor 11 Jahren für den Bundesrat antrat, wurde er gar als Alibi-Kandidat bezeichnet. Dennoch setzte sich der gelernte Meisterlandwirt und Weinbauer aus der Waadt gegen den Zuger Thomas Aschi und den Tessiner Norman Gobbi durch. Auch wenn er in den Hearings nicht mit Englischkenntnissen glänzte.
12: I can English understand, but je préfère répondre en français pour être plus précis.
11: Auch deshalb startete Parmelin mit wenig Vorschusslorbeeren ins Amt. Als Verteidigungsminister blieb er eher unauffällig. Aufblühen konnte er erst als Wirtschaftsminister. Auch auf der Weltbühne, die er in seinem ersten Präsidialjahr 2021 betrat. In Genf begrüßte er US-Präsident Joe Biden und Russlands Präsident Wladimir Putin.
20: Monsieur le Président de la Fédération de Russie, Monsieur le Président des États-Unis d'Amérique, au nom du gouvernement suisse, je vous souhaite la bienvenue à Genève, ville de paix.
11: Parmelin als Staatsmann. Dieses Bild blieb auch vor dem zweiten Präsidialjahr im letzten Dezember. Parmelin fand im Zollstreit mit den USA eine zumindest vorläufige Lösung.
10: Die Schweiz hat von den USA nach intensiven Verhandlungen einen Zolltarif von 15%, so genannt All-in, erhalten.
11: Dabei blieb der 66-Jährige stets pragmatisch und kollegial gegenüber den anderen Bundesratsmitgliedern. Auch als Karin Keller-Sutter ein Telefongespräch mit US-Präsident Donald Trump missglückte, ein halbes Jahr vor der Einigung. Es sei einfach, die Bundespräsidentin zu kritisieren.
10: C'est facile de faire des reproches à la présidente. Conseil fédéral, il gagne ensemble et il perd ensemble.
11: Der Bundesrat gewinne zusammen und verliere zusammen. Im Zollstreit mit den USA musste Parmelin auch Kritik einstecken, etwa als eine Gruppe milliardenschwerer Unternehmer im Weißen Haus dem US-Präsidenten eine Uhr und einen Goldbarren überbrachte. Im September musste er zudem die Kündigung seiner wichtigsten Handelsdiplomatin Helene Boudigard-Tjeda an der Spitze des Staatssekretariats für Wirtschaft SECO hinnehmen. Ein zwiespältiges Verhältnis hat Guy Parmelin zu Europa. Er hatte 1992 für den Beitritt zum europäischen Wirtschaftsraum EWR gestimmt. Ausgerechnet er, der für den EWR gewesen war, überbrachte Brüssel 2021 die Absage zum Rahmenabkommen. Und diesen Frühling setzte er die Unterschrift unter das Vertragspaket, das die Beziehungen der Schweiz zu Europa regeln soll. Aus dem einstigen Alibi-Kandidaten Parmelin ist ein Staatsmann geworden, der von allen Parteien respektiert wird und der davon profitiert hat, dass er von Anfang an unterschätzt wurde.
4: Guy Parmelin hat für seine Rücktrittsankündigung den letzten Tag der aktuellen Session gewählt. In den Räten wurden heute noch Geschäfte behandelt. Im Nationalrat ging es am Morgen um die Frage, an wie vielen Sonntagen im Jahr Geschäfte offen haben dürfen. Patrick Seiler.
13: Der Nationalrat findet, künftig sollten die Kantone 12 Sonntagsverkäufe pro Jahr bewilligen dürfen. Heute sind es 4. Der Entscheid fiel knapp aus mit 97 zu 95 Stimmen. Die knappe Mehrheit ist der Ansicht, dass es ein gesellschaftliches Bedürfnis gibt, auch sonntags einkaufen zu können. Die Vorlage geht nun zurück an den Ständerat. Er hatte zuletzt ebenfalls knapp entschieden, allerdings gegen mehr Sonntagsverkäufe. Das Parlament hat am Vormittag insgesamt 17 Vorlagen unter Dach und Fach gebracht, über die es in den letzten Wochen während der Herbstsession diskutiert hat. Darunter das Freihandelsabkommen mit den südamerikanischen Mercosur-Staaten, die Unterstützung des Bundes für die Opfer der Brandkatastrophe von Comontana, der Um- und Ausbau des Schweizer Stromnetzes und Anpassungen im Strafrecht, das Mord nicht mehr verjährt. National- und Ständerat haben diesen Vorlagen in den Schlussabstimmungen zugestimmt.
4: Es war das Geschäft dieser Herbstsession im Ständerat, die Mammutdebatte über das Vertragspaket der Schweiz mit der EU. Die Diskussionen zogen sich über mehrere lange Tage und kurze Nächte hin und mussten mehrfach verlängert werden. In der Sache wurde ernsthaft gestritten, Platz hat es aber auch für amüsante Zwischentöne. Ein Rückblick zum Vertragspaket mit der EU mit einem Augenzwinkern und angesichts von 361 Wortmeldungen